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Et c'est un moment que nous toujours prenons plaisir et prenons le soin pour que nous capables parler avec papa nous qui dans ciel là et recevoir la bénédiction que lui réservé pour nous. À nos toutes frères, sœurs, amis, auditeurs, auditrices, nous-mêmes qui fidèlement branchés la radio, puissance éternelle, nous sommes contents pour que nous capables servir

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Dans verset 6, mais en toute chose, faites connaître vos besoins à Dieu par des prières et des supplications avec des actions de grâce. Des prières, des supplications et des actions de grâce. Donc, c'est-à-dire que bon Dieu lui répond à toutes sortes, toutes formes de prières. Des prières, c'est-à-dire de ne pas spécifier. Qui prière, qui type de prière, qui forme de des prières, ok, des prières. Aussi, lorsque nous regardons dans et lorsque nous regardons dans Éphésiens chapitre 5, le verset 9, il dit entretenez-vous. Par des psaumes, des hymnes et des cantiques spirituels, chantez, célébrez le Seigneur de tout votre cœur. Rendez continuellement grâce pour toutes choses au nom de notre Seigneur Jésus-Christ. Ok, au nom de notre Seigneur Jésus-Christ. 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Que son prière qu'on prononce ou bien qu'on pas prononce, mais qui passe dans tête tout, elle dit bien dans le psaume 37, fais de l'Éternel tes délices, il te donnera ce que ton cœur désire. 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

0: C'est ton moment de méditation et de réflexion. Nous te content pour nous être capable de présenter au lit aujourd'hui. Nous te content que nous te capable d'accompagner dans la prière. Nous souhaitons que bon Dieu est capable de décrire cœur yo, répondre à la prière yo, et déverser bénédiction soit en abondance. À demain si Dieu veut. Passez une très bonne et agréable journée. Bon midi à chacun de vous. Et aussi, restez branchés à la radio. Puissance éternelle. Pour votre bénédiction, pour votre éducation et pour votre salut. Que Dieu vous bénisse. À la prochaine.
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